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Mais le désir est volatile, lunatique et fragile, comme le fond.